0: Hello.
1: Hello.
2: Ah, Olivier, tu es ton nom? Et ton nom? Hello, la scola.
3: Hello.
2: Et allez?
3: Alors
2: non, c'est tout. Qui le connaît, vous l'avez dit? Ah, elle a dit. Eh ben, c'est des choses qui t'ont répété. On a beau le bénouiller.
3: C'est ceux qui viennent, ceux qui viennent.
2: Oh, d'accord. Les gars,
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